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1: Prends ça encore, nye. 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T'as la caillère, mon délai, ougnon. T'as pas l'argent, mais c'est toi, tignon, hein?